mais à écrire à une personne qui conditionne. C'est une affaire par exemple, ça. Et c'est un standard. J'écris quelque chose qui a été provoqué par cette lecture, mais à mesure que j'écris, il est probable, il est certain, que je m'en éloigne d'une certaine manière. J'arrive au bout, je me suis trouvé confronté avec le problème d'écrire 30 pages. C'est très difficile, c'est le problème du temps lié à un ensemble d'éléments dont je dispose pour m'exprimer. Donc un langage mis en œuvre. Et à ce moment-là, ayant retravaillé cela, cela se met en œuvre. Progressivement, ça devient installé. Entre-temps, je l'ai porté à Gracq, puisque par différence pour des hommes que j'aime bien et que j'admire, il faut faire. À ce moment, j'ai écrit, il est très normal de faire aussi, puisqu'il y a en train des problèmes. J'arrive à la fin avec la vie.

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